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1: Et bonjour à tous, on se retrouve aujourd'hui pour l'agenda de la semaine qui regroupe toutes les activités à venir dans les prochains jours. Commençons à Evon. Au Festival d'Art, venez retrouver Coruscant, un groupe de gospel. Le festival se déroulera le vendredi 3 juillet à 21h à la Basilique d'Evon. Venez découvrir Coruscant et leurs convictions. La musique gospel n'est pas un patrimoine à conserver sous verre, c'est une énergie vivante à partager. Venez vivre cette expérience unique. Attention, les places seront sur réservation, au prix pouvant aller de 5 euros à 18 euros. Toujours sur la continuité du Festival d'Art, venez retrouver Gospel Academy dimanche 5 à 17h à la salle des Auréades à Montsûr. La participation est gratuite. Pendant 6 mois, 120 chanteurs amateurs, habitants du territoire, se sont réunis pour former un chœur éphémère avec un point commun. L'envie de chanter ensemble et de découvrir la musique gospel. En effet, la plupart des participants n'avaient jamais lu une partition. Certains n'avaient jamais chanté ailleurs que sous la douche. Ils se sont rassemblés avec un seul but, chanter et partager leur passion. Du samedi 4 juin au mercredi 8 juillet 2026, à la salle du Temple, rue de la Fontaine, venez explorer le monde méconnu du vitrail en visitant l'exposition de l'artiste vitrailliste Pauline Le Goic, qui travaille le verre, la couleur du vitrail. Son but, faire découvrir son art au grand public. Pas besoin de réservation, l'entrée est libre. Passons par Saint-Aubin où le concert bois se déroulera vendredi 3 juin à l'église Saint-Aubin. L'école de musique danse théâtre Haute-Sarthe Alpes-Mancelles vous propose un concert voix gratuite à 20h à l'église Saint-Aubin de Locney. Le vendredi 3 juillet avec la chorale Ophélia, le chœur féminin et les classes de chant. La participation y est gratuite. Le vendredi 3 juillet, si vous voulez passer une journée amusante et ludique en passant par la sortie à la découverte des chauves-souris de la Sarthe. La sortie se déroulera à la salle Georges Durand, place du parc du château Fresnay-sur-Sarthe. Le vendredi 3 juillet, la LPO Sarthe vous invite à une visite passionnante pour mieux connaître ces étonnants mammifères nocturnes, leur mode de vie et leur rôle essentiel dans notre environnement. Cette animation s'inscrit dans le cadre de la thématique annuelle de la ville, le règne animal. Toujours à Fresnay-sur-Sarthe, le concert de Henriette se passera le samedi 4 juillet à la cale des Tanneries. À Fresnay-sur-Sarthe, à partir de tous les samedis du 4 juillet au 29 août, la municipalité de Fresnay-sur-Sarthe vous propose une soirée conviviale dans un lieu de la ville autour d'un concert, d'une pièce de théâtre ou encore d'un spectacle. Tous gratuits, exception le 1er août. Du côté de Saint-Léonard-des-Bois, l'exposition de Fanny Ferré se déroulera dans la grande salle. Le samedi 4 juillet, elle nous y présentera ses sculptures faites de terre cuite. Fanny Ferré est une sculptrice française formée aux Beaux-Arts. Elle développe depuis de nombreuses années une œuvre profondément liée à la terre et à la figure humaine. Ses sculptures en terre cuite, souvent regroupées en famille ou en tribu, évoquent avec force et poésie le mouvement. Le lien. Et pour finir, le festival Saint-Seine le samedi 4 juillet au prix de la chapelle à Saint-Seinery-le-Géré. Il commencera à partir de 17h30. Au programme, les groupes Remana, Timinis, Monkey Tonk, Blues Band, Helen and the Boys, Love and Buzz. Le prix tarifaire est un prix unique, 12 euros par personne. Mais pour les moins de 12 ans, la place sera gratuite. La restauration et la buvette seront sur place. C'est la fin de l'agenda de cette semaine. En cette période de forte chaleur, pensez à vous hydrater et à rester au frais. Faites aussi attention à vos proches et on se retrouve à la rentrée.

0: Le journal des festivals, nous saluons les radios partenaires qui nous diffusent et nous allons nous consacrer aujourd'hui à vous présenter cette 60e édition du Festival OFF, puisque le Festival OFF a démarré avec un décalage de 20 ans par rapport au Festival IN, lorsque André Benedetto a voulu présenter une pièce et contester un petit peu l'esprit du Festival IN et le compléter par d'autres formes d'expression. Et c'est vrai que c'est aujourd'hui le festival indépendant de spectacle le plus grand au monde, dit-on. Et quelle est sa dimension, Lise ?
1: Alors, il est vrai que chaque été, Avignon se transforme en ville festival. C'est quelque chose d'unique au monde. Et cette année, ce sont des milliers d'artistes qui présentent près de 1800 spectacles dans plus de 140 lieux différents, contribuant ainsi à donner à voir toute la richesse, toute la diversité artistique, à la fois nationale et internationale. Ce sont tous les arts du spectacle vivant qui sont à découvrir pendant ces 3 semaines, du 4 au 25 juillet à Avignon. Le théâtre, bien sûr, mais également la danse, la musique, le cirque, le one-man show ou encore des spectacles pour enfants. Et comme Harold David et Laurent Domingos, les coprésidents d'Avignon Festival et compagnie, le soulignent, la création artistique n'est pas un luxe, mais une nécessité démocratique.
0: Nous vous ferons donc entendre des échos de la grande parade du OFF qui précède l'ouverture du festival le vendredi 3 juillet. Et nous essaierons de trouver les spectacles les plus représentatifs. Mais vous imaginez notre difficulté, choisir parmi 1800 spectacles. Les efforts d'Avignon et compagnie pour aider la nouvelle création sont salués par les troupes. Mais le festival OFF ne comporte pas de programme. Il y a effectivement ce qu'on appelle, nous, dans le jargon journalistique, la Bible avec les 1800 spectacles. Mais peuvent s'inscrire toute compagnie qui a les moyens de pouvoir louer une salle et présenter son travail. Il y aura donc des spectacles jeunes publics, des spectacles de théâtre vivant, et il faut dire que cette édition 2026 se déroule tout de même dans un climat de tension qui occupe tout le secteur culturel. L'association Avignon Festival et compagnie dénonce des coupes budgétaires, des baisses de financement des collectivités, également des censures économiques, voire idéologiques, et des restrictions du soutien à la professionnalisation. Et malgré tout cela, cette association œuvre pour affirmer son soutien et préserver la liberté et l'indépendance des artistes. Donnant la parole à Laurent Domingos et Raymond Yana, qui sont les coprésidents de l'association Avignon Festival et compagnie, ils regrettent d'une part l'amputation du fonds PEPS qui aidait les compagnies, et ils recommandent aux spectateurs d'utiliser pour acheter leurs billets le système Ticket OFF mis en œuvre par l'association Avignon Festival et compagnie. Nous les écoutons.
2: Je suis Raymond Yana et je suis un des deux coprésidents d'AFSC.
3: Moi, je suis Laurent Domingos et je suis l'un des deux coprésidents d'AFSC. Le fonds PEPS, c'est un sigle qui a l'air un peu abscon, mais qui en fait est un dispositif hyper important qui aide les structures de production à mieux diffuser leurs spectacles parce qu'elles aident à l'emploi des artistes et notamment le volet APAGE qui aide à l'emploi des artistes au plateau. Et en fait, c'était une aide qui a été inventée alors avant même le Covid, qui était une aide fondamentale parce qu'elle vous payait une partie non négligeable des charges. Et ça permet, on sait très bien que les charges en France, ça freine beaucoup les petites structures, quel que soit le secteur. Et en fait, ça permettait aux petites structures, donc aux petites compagnies en fait, donc aux compagnies émergentes ou même aux petites structures non émergentes, de pouvoir rémunérer, se développer, payer les répétitions correctement et avoir des projets un peu mieux structurés professionnellement. Et ce truc-là est quelque chose qui a été raboté pour la finance 2026. Alors, comme je dis souvent, en catimini, je sais pas où, dans le ministère de la Culture, le 30 décembre quand même, au soir, alors que il y avait des négociations et des discussions avec le ministre là-dessus de pas mal de partenaires, dont nous d'ailleurs, et tout ça a été fait comme ça, et c'était raboté. Et en fait, ce petit coup de rabot qui est passé un peu inaperçu parce que personne ne sait ce que c'est, donc il faut que le ministère se ressaisisse et comprenne qu'ils ont fait peut-être une petite coquille.
0: Le système Ticket OFF.
3: Oui, c'est pour ça que c'est important que les gens comprennent. Les spectateurs, on sait que les spectateurs d'Avignon, ce sont des gens qui sont quand même sensibilisés au spectacle vivant et qui sont bien contents de voir une diversité quand ils vont à OFF. Eh bien, il faut qu'ils sachent, ces gens-là, que s'ils achètent leurs billets via Ticket OFF, sur la plateforme donc d'AFSC, hein, du Festival OFF Avignon, eh bien une partie des frais de gestion qu'on va appliquer au billet, contrairement à tous les autres vendeurs qui généralement c'est leurs frais de gestion pour gagner leur business, une partie de nos frais de gestion va dans ce fonds de solidarité pour les compagnies. Et donc si vous voulez défendre le spectacle vivant, achetez TKOff.

0: nos équipes étaient présentes lors de la parade du HOF et Ohan a pu tendre son micro et demander à quelques participants leurs sentiments sur le déroulé de ce festival HOF, ce plus grand festival du monde.
1: Pourquoi être venu au Festival d'Avignon? Qu'est-ce que t'en penses?
2: Parce que c'est le meilleur festival du monde, c'est les 60 ans. Et l'année dernière, ça s'est trop bien passé pour moi.
1: Ouais, tu recommandes?
2: Je recommande fortement. Moi, c'est Booba 9 mois. Venez, venez, venez, venez.
1: Alors, fais-nous un petit pitch là.
2: Un petit pitch, c'est un seul en scène, un one-man show bienveillant, familial. On rigole pendant une heure, on passe un bon moment. Et petite touche d'émotion à la fin pour les grands cœurs.
3: Alors moi, c'est Léon. Je suis magicien mentaliste et c'est ma 8e année au Festival d'Avignon.
1: Alors, qu'est-ce qui vous apporte? Qu'est-ce que vous pouvez le...
3: Comment je pourrais décrire le pourquoi je le fais? Bien, l'ambiance, elle est folle. Et puis c'est aussi une superbe vitrine. Et c'est aussi là que, pour ma part, je dois trouver peut-être 80% de mes dates de tournée, quoi. Grâce à mon équipe qui font un super boulot aussi, donc c'est cool.
0: C'était donc la présentation du Festival HOF 2026. Et nous vous donnons rendez-vous dès demain, puisque les salles vont ouvrir et nous pourrons vous présenter notre choix de spectacle pour vous faire vivre cette 80e édition du HIN et 60e édition du HOF.

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0: Extrait du recueil Paroles de Pierre de Stéphane Padovani, 9 poèmes, lus par Arthur Clairet, Charline Ruizy, Robin le Curieux, Alaric Cranck, Chris Reto, Pierre Toprieux et Enora Lenezette, du Cours Charmet.
1: L'impasse. Science du vide, sourde étude du monde. Sion est celui qui sonde avec douceur, celle qui ouvre la voie, en regardant tout ce qui n'est pas soi, dans la soie d'un regard lucide. Un pas, Sion, un pas dans le bleu vert de la planète Terre, absorbant le rouge sang par la plante des pieds, par le déplacement des corps, de la pensée, vers un possible sanctuaire. Puis, retrouver le silence. La beauté seule guérit des désastres du monde. La beauté incluant l'amour, sous toutes ses formes non violentes, non oppressives. Silence des rivières, ce qui irrigue se déplace en nous, ce qui danse, montée, descente, dans le grave ou l'aigu. Lignes épurées, reprises, gestes de guérison. Pierre radoucie par le passage des eaux.
2: Je suis pas une lapideuse. Je suis une lapis-lazuli. Je lape pas hideuse le sang des infidèles. Je me fiance suave aux femmes indociles. Je suis pas là pour broyer des eaux. Je me sème au dos des enfants forestiers. Je suis pas de celles qui brisent des fenêtres d'école. Mais les effigies claquemurées du capital. Je me fixe pas de frontières en tenant ferme les poteaux barbelés. Je me fonds aux vallées infinies. Je n'attends pas d'être concassée au fond d'un bagne. Je trace sur les murs la cadence de l'attente.
3: Utilisant ma matière minérale brute pour manifester une présence à un être là et rien que cela, ce petit bloc posé par le temps au hasard, ce petit bloc de temps dur, immanent cela et rien d'autre posé, puis occupant ma place. Tenant bon, ne tenant rien d'autre qu'au sol, à l'attraction terrestre, cela et rien d'autre depuis la nuit des temps, détaché de la matrice terrestre et reposant sur elle désormais. Petit bloc d'insignifiance couvert d'aspérité, façonné par la pluie, le vent et le soleil, n'attendant rien. Dans ma minéralité, dénué de tout, et par-dessus tout d'une conscience et d'un corps, de sens et d'essence. Pourtant, fragment d'un corps céleste, rejeton d'étoiles infimes, dommage collatéral des chocs sismiques, des secousses telluriques, oui, simple résidu géologique. Un peu plus que poussière ou sable, cela est rien d'autre occupant. Partout dans le monde, une multitude de places, membres anonymes du peuple des pierres, plus nombreux que celui des insectes et, comme eux, frayant de près ou de loin avec les humains, empruntant la voie d'un humain pour me donner parole. Cela est rien d'autre pour l'instant. Son langage de pierre dur dans la bouche, cassant les dents, bloquant la gorge avant de tomber tout au fond du puits, de piler les boyaux. Occupant la place d'un enfant jamais porté en l'homme, toujours cru infertile, un enfant de pierre. Occupant sa voix pour dire sa terre, son minéral, océan, parler à ceux qui ne sont pas pierre, cela est rien d'autre pour l'instant.

0: à partir de mon être-là, de mon ignorance de Pierre, sur n'importe quelle route posée, chemin, sentier, devant n'importe quelle construction, désert au flanc de n'importe quoi, glacier, roulant, montagne, chauve, ou feuillu, forêt violet, tombant bloqué là depuis des années, me servant de ma dureté, résistance entêtée, ma capacité à endurer le froid, la fournaise. La réalité en retrait, mais toujours et hors de toute raison, là et là, persistant dans et à rester rocaille. Roche, rêche, sèche et revêche, au toucher, au frottement des ventres reptiles, des souliers, des pneus, des chenilles et chair nue à rester crue, drue, crasseuse et crevassée, une pierre l'air de rien, d'autre que cela, malgré la voix qui péniblement la lance maintenant dans l'air froid pour l'instant, pour jouer, passer le temps, d'attendre une pierre. Il est déjà trop tard. Elle s'est recroquevillée. Dans son ventre de pierre, sa carapace, gardant sa foudre bien au centre, là, ou à la naissance. Elle avait frappé laquelle, si la voix le permet, pourra, quand tu auras cessé de la lancer. Oh,
1: oh.
0: Pas bien haut, d'un triple décimètre à peine, de la serrer sans haine, de t'y chauffer. La paume, toi qui ne connais des pierres que ce qu'en connaissent les hommes, ceux-là et rien d'autre. Cette chose morose, quasi morte, s'anime un peu si tu la lances et la rattrapes. Ou laisse tomber son bruit sec et mat de... Pierre ! Imbécile ! Altière que tu croises du haut de ton corps adulte ou encore nain. Sa froideur de couleuvre, sa joie à bouler sous ton pied, à t'écorcher les doigts, te les salir au moins, à ne pas raisonner et à servir d'exutoire. Faire des ricochets, racler l'herbe, ou fracasser des baies, des noix. Et rien d'autre pour l'instant.
2: Après 1000 semelles, subies, senties sévèrement passer sur moi, ou dans la lassitude déterminée de la fuite, loin des misères, elle m'a ramassée, recueillie. La fillette aux yeux de fougère, comme il y a longtemps celle d'une femme folle et prise de commencement. Et moi, qui ne connais rien aux fillettes, ne suis qu'une pierre dans la main du vent, je l'ai apprise peu à peu. J'ai connu sa marche et son histoire. Elle me l'a racontée au détour des abris ou du plein froid. Glissée dans chaque orifice à ma surface, à peine visible, 1000 oreilles de coquillages. 1000 blessures, in media res, césure naturelle ou coup de soulier. Étrange force des fillettes à ne pas être garçonnes, mais bien ancrées dans leur propre résistance aux pressions du monde, à être pures, pierres de douceur, et rêves intrinsèquement furibondissants. J'ai su sa volonté, tandis qu'elle chassait les ombres avec moi, me jetant puis venant me reprendre au matin. Me reconnaissant, Dieu sait comment. Quand nous étions autour du feu, vite éteint par les passeurs, la nourriture froide ou rien que le cœur qui bat sous la

0: Et puis, elle m'a perdue. Juste avant ce train. Pas très loin du ballast. Peut-être en tirant ce morceau de tissu qu'elle gardait pour orner son poignet sale. Peut-être en s'allégeant du plus qu'elle poussait. Elle qui ne pesait déjà presque plus rien. Dans la crainte d'être de trop. Même ainsi, brindille, indiciblement belle. Depuis, à chaque train rare qui passe, je pleure. Et ne me dites pas qu'une pierre ne peut pas pleurer.
1: Elle va revenir du lieu où, contre toute logique, probabilité, raison, où les pierres sont brûlées, partent dans le vent, elle va revenir. Son arrivée, son retour, sa renaissance me sont annoncées par le messager des pierres. Chacun le connaît, chacun a déjà touché sa main. Chacun a senti sa chaleur, sa voix, sa vérité. Lorsqu'il l'annonce, elle va revenir.
2: Petit caillou !
3: Vieille coriace !
2: Je vois sur nos peaux crevassées la crasse du quotidien. Petit caillou ! Vieille caillasse ! Je vois sous l'épiderme le germe de nos efforts fourbus. Nos fictions fracturent la roche en nous. Geyser, non pas de gaz, mais de riche imaginaire.
4: Comme un rêve de pierre, disait-il. Mais pour nous, de préférence, un rêve hors des robes de marbre, jambes de plâtre, aux muses figées, lourdes, empêtrées dans le salpêtre des siècles, au bas d'escaliers glacés, je vous propose plutôt de danser, vous lancer légère, légèrement surannée. Au-dessus des années, vos corsages délacés plutôt que ceintures d'explosifs, nos caresses, nos gestes attentifs à vos lèvres, vos joues rosies par nos mots érotiquement déposés à vos pieds, réfugiés là, tandis que la pierre s'ouvre, s'y retrouver, recentrer, regrouper, salive ravalée, courage rassemblé, tu récupères tes membres, recoues tes veines, renoues tes lacets, avant de repartir à ta merci, te remerciant de nous avoir veillé mieux qu'une louve couvée le temps de se ressaisir, se reconnaître, se refonder, se raffermir en ta cavité vacante, incanter, invoquer quand au dehors les balles tapent et butent contre ta pierre, à peine l'entame se brise ta carrière, sous ta bannière, ton écueil accueille lâche calache, nous sommes hors de portée en ton refuge. Ton antre ouvert comme en cœurs inconnus, nous courons, vivons, jouissons à la fissure rocailleuse et mousseuse le temps que toutes tempêtes exténuées contre ta roche invincible, la voie soit libre, le chemin de nouveau fécond, la terre ronde et bleue comme. Nulle pierre n'est ni pessimiste ni optimiste, elle s'adapte. Sa survie de pierre est à ce prix. Sa vie, pierre parmi les vipères. Si on la frappe, elle fait rebondir le bâton dans l'œil de la brute. Lui envoie ses éclats dans la bouche, elle fait saigner sa lèvre, sa langue, afin qu'il ne puisse plus nier la pierre. Pierre qui a le droit et le devoir d'être là, où on l'a posée, où elle n'a pas toujours choisi de se poser. Car c'est sa terre d'accueil. L'accueil fut-il précédé de violence, d'injustice, de misère, d'exil jamais voulu, toujours forcé? L'accueil fut-il une donne économique, géopolitique, logistique et nunc? L'accueil fut-il une exploitation peu futile? La pierre est

qui est proche et qui trop lointain. J'ai trouvé refuge en la pierre, refuge en le granit païen, hors d'atteinte des crocs de fer. Sous la mousse son blason de pierre, trouvé refuge en mon lointain, mon souvenir et ma prière, ma plébéante de plébéen. Enchâssé dans la roche claire, les yeux cavés, le corps sain, sous les cieux marbrés de la guerre, hors de portée de ta chaude main. Il est refuge et mon lointain, ma rémanence et mon mystère, hors de portée de tes yeux saints, le corps qui parle dans la pierre.

0: La soif. Stance. Un texte de Jean-Albert Mazaud, sur une lecture de Stéphane Padovani.
1: Rien ne me disposait à quitter le rue où je suis né. Mais j'avais soif, immensément soif, comme on soif les oiseaux, une pépite de pipelette, me disait-on. Étais-je bête? Je l'ignorais. Comme j'ignorais pourquoi et de quoi j'avais soif, et ce depuis que j'étais né. Mes parents, les grands, étaient couverts de suées froides, de peurs gelées, d'ardeurs éteintes. Et ils me disaient « Songez n'est pas pour nous !» Je songeais pourtant, je ne voulais plus mener les vaches au ruisseau, presque tari, j'avais soif. Contente-toi du fossé que les seigneurs nous ont octroyé. Je ne me contentais pas, j'avais soif. Besoin de boire autre chose qu'une eau d'octroi, et je regardais vers l'aval, loin du hameau, loin du troupeau, de la hutte des miens, les flotteurs de bois. Un matin, sur une embarcation à peine plus lourde qu'une brindille, j'ai suivi le courant du rue, avalé par un ruisselet pavé où, penché sur l'onde comme les ondines, des lavandières battaient le linge, les mains rougies au sang. Et de là un ruisseau, ruisselant vers une rivière. Là, j'ai croisé des hommes qui tiraient des bateaux à fond plat sur le chemin de halage. Ils parlaient d'eau profonde au goût d'ailleurs. D'eau claire, au goût de vin. J'ignorais ce qu'était le vin, et j'avais soif. Les haleurs m'ont offert leur piqueton. J'ai cru que c'était de l'or. De l'or, s'est mis à rire l'un d'eux. Sais-tu ce qu'est la soif? Je l'ignorais toujours. Mais j'avais soif, et je venais de comprendre ce qu'était la soif, à défaut de connaître la mienne. Soif d'ailleurs, soif des pays du vin dont il me parlait, de continents à découvrir, un continent. Maladroitement, je dis à l'homme ce que je ressentais. Oscar, reprit-il, prends cette barque et suis la rivière de Cassis qui s'ouvre à bâbord. Bon, j'ai ramé, suivi le cours aux eaux violacées qui affluaient vers un fleuve où s'activaient des déchargeurs. Je leur ai parlé de ma soif, du vin espéré, des terres où il poussait. Affairés ne m'ont pas répondu. L'un d'eux a fini par me lâcher « Tu rêves, va donc au port si j'y suis. » Le port était rempli de caboulots. Je suis entré dans l'un d'eux. On y parlait fort, on y buvait sec. Je me suis approché d'une tablée. On m'a fait une place. On m'a dit « Qu'est-ce que tu bois ?» Je l'ignorais. Mais j'avais soif, toujours si soif. J'ai demandé, « Dites, racontez-moi la mer. » J'ai demandé, « La mer, il y pousse des vignes ?» J'ai demandé aussi, « Est-elle lit de vin au soir tombé ou n'est-ce qu'une figure, une rhétorique ?» J'ai demandé enfin, « Et l'ivresse, dites. » Quelle est-elle? J'ai senti que je ne leur étais guère préhensible. Mais l'ivresse, ça, ils me l'ont promise. Alors je les ai suivis. J'ai goûté à ce qu'ils buvaient, croyant étancher ma soif. J'ai goûté aux rousseurs moussantes, aux flèches clouées au bec cul sec, aux boissons qu'ils disaient sauvages, et qui sentaient l'huile industrielle. J'avais encore soif. J'ai goûté au soleil vert mourant dans le verre, aux étangs inertes, aux liquidités faciles. J'avais toujours soif. J'ai goûté dans les abattoirs de la ville au sang qui coulait, puisqu'il me disait « Bois !» Mais quoi? Fallait-il boire aux vacheries de mon enfance à goût de sel? J'avais soif, soif! J'ai goûté à ce qu'il y avait de plus fort à leur goût. J'ai goûté aux orages d'après le déluge. Quelle ivresse à petite goulée. Rien ne m'a désaltéré. M'ont-ils cru noué au point d'accepter leur breuvage sucré et croupi? Ont-ils espéré me voir avec eux caboter? J'ai compris, mais bien tard, qu'à n'être que des haleurs, ils n'en étaient pas moins des hableurs. Je rêvais d'antédiluviennes boissons, et ils avaient banni toute idée de déluge. 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Et toujours la soif me tenait. C'est que tu es un hauturier, me dit un capitaine tatoué qui recrutait. Ah bon? J'ai descendu avec lui les rues qui dévalaient vers la mer et j'ai embarqué. Car je croyais que les voyages forment l'allégresse. Pleine mer, enfin! Enfin l'océan infusé d'astres furieux au bord des fécondations, enfin les pluies sales et salées d'algues, les soleils striés de noir aux dards puissants, les arcs aux cieux violets, les automnes verdoyants, les printemps enneigés, les hivers rougeoyants, enfin les flots et le flux et les refus, le remous, les ressacs au cul, le sillage à la poupe, la houle en pleine gueule. Tout, j'ai tout avalé. Et j'ai bu ce que d'aucuns ont cru boire. J'ai bu de beaux rouges, des vins bleuis, des jaunes et des nègres comme guêpes, des blancs rosissants, des vers de terre vermillons comme François au temps des divines bouteilles et des prisons glauques. J'ai bu des iodés insensés, des écumes nacreuses et le bleu des glaciers et la braise du ciel et la lune. Amer. J'ai bu, tout bu, à m'en rendre ivre de joie et de jeu. Oh, mes mufles océanes, mes bringues sous la lueur des étoiles, projetant des couleurs irréelles sur mon visage en sueur. J'ai bu la tasse aussi, et plus d'une fois, son fiel à m'enfiler des aigreurs. Mais quelles étaient nécessaires ces amertumes? Ne serait-ce que pour reprendre goût et toujours avoir soif. Vive, ma soif me faisait courir sur tous les ponts, sauter, danser, virer, tomber, me cabrer, sursauter, vivre et mourir, suivre et survivre. Et rien n'existait que le maelstrom épais qui me rendait poreux à toutes les existences. Ces existences, je les ai tatoué là sur ma peau comme un relais, et j'ai été tour à tour Monterbier, Gilia, Caliban et Rudeboué, Pim, Nemo, Ovide et la Brunie, assumant tous les postes. Sur le pont le premier, dans la cale, à écoper, marné dans la salle des machines, au point de faire corps avec le navire, d'être l'âtre qui craque, nœud des cordes rompues, fil d'une voile déchirée, chaos d'agrès. Coq esquinté. En ce temps-là, les marins de tous bords m'ont appelé l'extravagant. Ce qu'il me fallut essuyer de ricanements de la part de mouettes morganatiques. Et la fiente des cormorans, la morgue des albatros et les horreurs boréales des béhémots de la Hanse. Tous ces armateurs d'art et d'histoire. Hein, des histoires, pourtant des messages, des mensonges, j'en avais empli des bouteilles, sans m'en rendre compte, que j'avais jeté d'ailleurs, peu à peu, à la mer, pour étancher la soif des terriens qu'on m'avait dit tant altérés. Mais mon encre était par trop sympathique et d'y avoir mêlé des embruns et des larmes, et jusqu'au fiel d'oiseux marins n'y changeait rien. Je n'étais pas un mérien, n'est-ce pas? Je n'étais pas du monde de la mer. J'ai ouvert les yeux. La mer était étale. Me sont revenues les aubes navrantes, après les soirées arrosées, les pituites ressuyées, les jalousies recuites, les mondanités aiguisées comme des lames de mer. D'avoir navigué entre bancs de sable et récifs, flash égotique et trompe d'or, écueil et queue rousse, je m'étais abîmé. Je sentais le sapin. Alors j'ai appelé à moi tous les naufragés d'antan, les âmes anéantiques, pour faire de mon mal d'aurore un crépuscule des idoles à bord de leur barque. Je n'ai reçu que le silence. J'ai regardé alors le vieillard océan, comme il était ridé, comme sa fureur était apprivoisée, son inspiration dévoyée, quel vide ovarien. Qu'ai-je à faire ici? Je me parlais, ce monde est mort. Suis-je mort moi aussi? En guise de réponse, j'ai pris une hache et j'ai ouvert une voie d'eau. J'ai coulé le vaisseau et de quelques planches, d'un bond de mât débité, de cordes presque usées, j'ai fait un radeau. J'ai pris à contre-courant, quitté le large, rentré au port. J'ai profité du mascaret pour remonter fleuve, rivière, ruisseau. Et une fois ruisselé, j'ai marché, basta. J'ai marché le long du lait. Et je me suis souvenu de ce gosse des rues à la laine assoiffée. Cet enfant, issu des flotteurs de bois que j'avais délaissé, était-ce bien moi? Je me suis arrêté, je me suis mis à écouter le glou-glou des gargouilles, la chanson des arsouilles, l'écoulement des marais, un souffle dans la glaise, le chuintement d'une eau qui s'écoule, invisible. J'ai levé le nez, plein ciel. Ai-je la nostalgie de ma soif? Non, puisque je bois ici l'eau des marais et l'eau des marées. Et quand c'est sec, il me reste les nuages.

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3: L'usage musical du verbe frotter est surtout consacré pour parler des sons qui sont émis par frottement, par certains instruments à cordes, ceux-là même que l'on appelle les cordes frottées. L'acception, disons, technicienne du frottement réduit le frotter à un geste instrumental et pourrait alors rater tous les phénomènes musicaux que le verbe frotter peut désigner de façon plus métaphorique, mais pas beaucoup moins concrète. Quand la texture rythmique qui se dégage semble venir d'un frottement plus que d'un décompte des temps, quand le dit frottement n'est peut-être plus un effet mais de plus en plus le propos, ou encore quand un phrasé a même l'air de frotter les limites de ce qu'il peut dire au risque de limer sa propre consistance et d'abîmer la douceur qu'il pouvait vouloir au départ. Pour tester jusqu'où le verbe frotter peut emmener la réflexion et la perception des musiques d'aujourd'hui, Métaclassique a proposé à trois compositeurs vivants et frottants de commenter leur musique du point de vue de ceux qui frottent, pas seulement dans la production du son, mais aussi dans ce qui ne finit par s'exprimer que par frottement. Dans l'ordre d'apparition, vous entendrez la compositrice Manon Lepauvre et les compositeurs Damien Roudelrey et Gérard Pape parler des frottements à l'œuvre dans leur propre partition et dans la musique des deux autres.

0: Manon le Pauvre, est-ce que ça aurait du sens de circuler dans votre catalogue d'œuvres du point de vue de la question du frottement du langage musical?
1: On peut essayer.
0: On peut essayer. Et vers quelle œuvre il faudrait se tourner en premier?
1: Peut-être vers une des deux Is.
0: Ouais.
1: Parce que je dirais qu'il y a un, pour, comme c'est la même pièce, mais qui a été réinterprétée, il y a Is 0 aussi qui est accessible.
0: Ouais.
1: Et donc en fait, là, la contrainte d'écriture, c'était que donc, je travaillais avec Léo Beltoise, qui est un violoniste. Et. Oui. On s'est dit qu'on voulait faire ensemble une pièce violon et électro, et après on s'est dit pourquoi pas en faire une pièce violon et ensemble, et après pourquoi pas faire une pièce violon solo. Donc il y a trois volets de Is qui partent de la même pièce. C'est la partie du violon est assez proche dans les trois versions, mais du coup c'est vraiment se frotter à la transcription de l'électronique pour petit ensemble, et ensuite comment sans électronique on peut faire vivre une pièce pour un instrument soliste.
0: Mais ça veut dire que entre le violon et l'électro, si on écoute un extrait du Is 1, qui frotte qui?
1: Je pense que c'est l'électronique qui frotte le violon.

0: Comment est-ce qu'il travaillait l'électronique, à partir du violon justement ?
1: Alors là, c'est à partir du violon et quasiment tout est en temps réel, donc il n'y a pas de bande, c'est tout, c'est Max MSP du coup que j'utilise là pour...
0: Qui retraite tout ce qui est joué en live.
1: Ce qui arrive. Donc la problématique qui se pose, c'est que l'électronique ne peut pas devancer le violon.
0: Oui.
1: De fait.
0: Elle est forcément une sorte de réponse.
1: Alors maintenant, on peut un peu le faire avec des processus d'IA et tout ça, de faire anticiper à la machine ce que va faire l'instrumentiste et jouer en avant. Mais à cette époque-là, on n'était pas capable de le faire.
0: Ça n'était jamais qu'il y a 2 ans, c'est ça ?
1: C'est ça.
0: Mais quand vous dites c'est plutôt le violon qui frotte l'électro... Non, vous disiez l'inverse.
1: Non, c'est
0: plutôt
1: l'électronique.
0: Mais si on dit frotter du dessus ou du dessous, ça change l'ordre du frottant du frotté ?
1: Pas forcément, parce que pour le... Là, dans... Dans la conception de la pièce, c'est vraiment l'électronique vient comme fabriquer un espèce d'instrument augmenté et donc vient en permanence se coller, s'approcher du violoniste. Et
0: ouais.
1: L'idée, c'est de perdre un peu qui est l'électronique et qui est le violon. C'est pour ça que le timbre reste très proche en fait.
0: Oui.
1: Et cette idée d'avoir un espèce de violon vraiment augmenté ou multiple en tout cas.
0: En revanche, ça n'empêche pas que le rapport entre les deux peut relever du frottement plutôt que de la recherche d'une fusion, ce qui serait...
1: Oui.
0: Pourtant, la facilité pour les fondre.
1: Oui, tout à fait. Pour moi, pour qu'une pièce électronique fonctionne, il faut qu'on ait vraiment cette paire de repères entre les deux. Et donc, mais pour autant, même si on a cette paire de repères, il y a quand même l'instrumentiste qui va guider en fait, l'électronique.
0: Oui.
1: En fait, l'électronique ne peut pas exister sans l'instrumentiste.
0: Mmh.
1: Et donc forcément, c'est quand même plutôt l'électronique pour moi qui vient frotter l'instrumentiste, peu importe dans quel ordre on le prend en fait.
0: Donc, si je fais une espèce de conclusion à la truelle de ce qu'on s'est dit jusque-là, quand il y a frottement chez vous, c'est parce qu'il y a quand même cette hétérogénéité que commandent des instruments acoustiques d'une part et l'électro d'autre part.
1: Tout à fait, oui, c'est ça. Ouais. C'est-à-dire que l'un c'est cette idée que... Enfin, pour moi, le frottement, il y a aussi cette idée que l'un a besoin de l'autre pour fonctionner. On ne peut pas frotter si on est seul, en fait.
0: Ah.
1: Donc...
0: Alors ça, c'est la question qu'on pourrait essayer d'avancer, parce qu'il semblerait que ce qu'on entend d'abord de l'électro, ce soit comme quelque chose qui frotte quand même. Mm. Qui frotte quoi alors? Qui frotte ce qu'il a reçu ou...
1: Oui, en tout cas, qui effectivement s'approche suffisamment de l'instrumentiste pour créer un frottement entre les deux, quoi.
0: Ouais.
1: Et donc c'est à partir de ça que c'est pas une fusion en fait. Ce serait une fusion si on avait vraiment que les deux étaient complètement collés l'un à l'autre.
0: Ouais.
1: À 100%. Et que donc, par exemple, c'est pour moi dans l'idée, le principe du delay, donc d'un traitement temporel, a vraiment cet effet de frottement. Là où le principe de l'harmonizer, par exemple, on va harmoniser avec l'électronique, a plus un côté fusion, parce que là, on ne sait plus exactement où les deux timbres fusionnent finalement pour faire un seul gros timbre, alors qu'avec le delay et les traitements temporels, on a plutôt quelque chose qui s'approche, mais qui ne colle pas complètement, quoi.
0: Parce que ce qu'on frotte, c'est quand même plus facilement des textures que des notes, par exemple. Donc ça veut dire que penser en termes de frottement fait qu'on pense ce qu'on produit davantage comme texte que comme mélodie ou suite de notes.
1: Oui, pour moi, en fait, c'est la couleur instrumentale plus que...
0: Ah oui, le grain.
1: Ouais, c'est ça.
0: Ouais. Donc c'est-à-dire quand vous écrivez la partie de violon, vous vous dites par exemple comment ça va pouvoir frotter, ou c'est pas forcément le mot que vous aviez en tête à ce moment-là.
1: C'est pas forcément le mot que j'avais en tête, mais a posteriori c'est un mot que je pourrais utiliser.
0: Ouais,
1: en fait.
0: ça tient,
1: ouais,
0: quoi,
1: ça tient
0: à ce qui s'est passé. Et la recherche du grain, elle vient modifier la facture des phrases.
1: Pas vraiment dans cette pièce, parce que j'ai pensé les traitements que j'allais appliquer au violon, mais après avoir écrit, enfin j'ai d'abord écrit la partition de violon en imaginant des traitements, mais je les ai mis en œuvre que après l'écriture de la partition. J'ai remodifié des choses, mais c'est vraiment l'écriture du violon en premier lieu, et ensuite c'est dans un deuxième temps en fait comment l'électronique va venir suivre et donc frotter le violon, quoi.
0: Ouais. Est-ce qu'il y aurait une pièce, une autre pièce dans laquelle la question du frottement se poserait alors en d'autres termes?
1: Peut-être dans Innate.

0: De là, vous dites que ça frotte à un autre endroit.
1: Oui, en fait, l'idée de cette pièce, donc c'est une pièce qui se regarde plus qu'il s'écoute, hein, parce que du coup, il y a de la danse et un dispositif lumineux. Et l'idée qui est, donc l'idée à l'origine de cette pièce, c'est de travailler sur la notion d'enfermement, mais de faire se confronter plusieurs espaces. Donc, au tout début de la pièce, en fait, c'est un enregistrement en ambisonique de la ville. Donc le monde extérieur, quelque chose qui appelle à notre oreille. On a l'habitude d'être dans un environnement de ville en fait. Et la dimension d'enfermement dans lequel est piégée la danseuse. Donc elle est piégée entre quatre tubes lumineux. Donc c'est un faux piège, mais c'est assez symbolique. Enfin, quand on le voit, c'est assez clair.
2: Oui, c'est
1: les
2: clair,
1: quatre,
2: ouais.
1: Les quatre, le carré lumineux. Et donc l'idée, c'est de faire de confronter un peu le spectateur à cette espèce de double espace entre l'enfermement et le monde extérieur, et donc de plus trop savoir où on est, puisque donc le monde extérieur revient à la fin de la pièce. Et donc, comme il y a beaucoup d'éléments, il y a la musique, la lumière, la danse, et comment toutes ces atmosphères vont venir se frotter les unes aux autres et se confronter les unes avec les autres. Et la corporalité aussi de la danse nous emmène dans un autre espace qui n'est pas le même temps aussi qui passe avec la danse qu'avec la musique. Et donc, comment ces deux univers qui sont le son et le corps peuvent venir jouer ensemble et évoluer ensemble. Et du coup, à ce moment-là, il y a évidemment un point de frottement, en fait, parce que la musique et la danse peuvent être ensemble, ou peuvent être à côté, ou peuvent être collées. Enfin, du coup, c'est complètement multiple, en fait, les possibilités de dialogue entre les deux choses que sont la danse et le son, quoi.
0: Mais si ça dialogue bien, ça veut dire que ça frotte pas tant que ça?
1: Ça peut frotter, c'est-à-dire que... En fait, je pense que c'est aussi une question de la perception qu'on peut avoir, mais quand dans certains moments, la danseuse est vraiment en accord avec la musique, il y a des points de synchronisation, mais il y a plein de moments de non-synchronisation où justement, on se retrouve dans cette espèce d'espace ambigu qui est pas justement l'un qui suit l'autre ou l'autre qui suit l'un, mais les deux qui semblent coexister et donc avancer ensemble, un peu chacun dans leur direction. Et c'est quelque chose auquel on a beaucoup réfléchi aussi avec la danseuse, parce qu'on a tracé une vraie collaboration. Elle a chorégraphié, on a travaillé beaucoup, beaucoup ensemble. Et donc, il y a toujours un espèce d'espace un peu, un peu abstrait, quoi, où elle se retrouve entre la danse et la musique, où elle semble se confronter et se frotter.
0: C'est-à-dire qu'à pousser, à véritablement coécrire, vous ne savez plus quoi.
1: C'est ça.
0: Je vais vous faire écouter Manon Lepauvre un extrait d'une pièce de Damien de Roudelrey pour essayer de savoir en quoi pour vous il y a quelque chose qui frotte. C'est une pièce qui s'appelle Styx et qui est interprétée à la trompette par Mathias Champon.

0: Pour moi, ce qui frotte vraiment au sens pour le coup auditif de la pièce, c'est l'utilisation des modes de jeu, donc les notes très répétées où on ne sait plus trop. Du coup, si c'est des notes répétées aussi, ça frotte à l'oreille. L'utilisation du registre aigu de la trompette aussi, où du coup, ça pousse l'instrument dans le plus haut possible où il peut aller. Donc, du coup, ça crée un espèce de frottement de timbre presque. Et l'utilisation, pareil, des notes pédales un peu plus tard qui crée ces frottements. Mais pour moi, c'est vraiment du point de vue sonore, parce que du coup, j'en ai pas parlé avec Demian. Mais...
1: Ah oui, mais à vous entendre, en fait, frotter, ça veut dire pas trop savoir ce qui se passe. Enfin, ça relève d'une difficulté à identifier quelque chose, non?
0: Ouais, c'est possible, oui.
1: Ouais.
0: Enfin, on utilise beaucoup ça frotte, par exemple, quand deux musiciens jouent pas juste.
1: Ouais,
0: on a un frottement qui se crée, un battement en fait. Hein, le terme serait plus battement, mais on utilise plus le mot frottement. Et du coup, pour moi, ça vient un peu de ça en tout cas. Ouais.
1: Pourquoi cette pièce s'appelle Styx ?
2: Il y avait un lien avec la mythologie. Je ne me rappelle pas exactement. Styx.
1: C'est le fleuve qu'il y a dans les enfers, non ? C'est pas ça ?
2: Voilà, c'est ça. Le fleuve qu'il y a dans les enfers, tout à fait. Tout à fait. Ouais. Et pourquoi ça? En fait, parce que les premières notes de la pièce, c'était la fin. Donc, à la fin de la pièce, on voit des pédales graves, extrêmement graves, qu'on a l'impression que c'est justement une corde frottée. Et pour moi, ça, c'est l'enfer. C'est un peu simple comme métaphore. Mais j'ai commencé à écrire ça, de dire, OK, je vais écouter, avoir des notes qu'on... un peu inattendu pour une trompette, en fait, des notes hyper graves. Donc il y a un do registre de violoncelle à la toute fin de la pièce. Mm. Alors voilà, là on descend, si vous voulez, dans un labyrinthe jusqu'à l'enfer, à la fin de la pièce.
1: Là, je me demande s'il n'y a pas effectivement une expérience de recherche de sortie dans un endroit où finalement on aime quand même bien se perdre.
2: Je suis d'accord. Je pense que dans mon univers musical, il y a toujours cette espèce de labyrinthe un peu hyper complexe, un peu qui a plusieurs façons de l'interpréter. Je pense que c'est aussi une influence de la lecture que j'ai eue pendant des années de Jorge Luis Borges.
1: Ouais.
2: En espagnol, qui est aussi un écrivain qui est complètement obsédé avec cette image de labyrinthe. Il y a un bouquin qui m'a marqué quand j'étais beaucoup plus jeune. Il y a plutôt une phrase qui m'a beaucoup influencé aussi dans ma pensée compositionnelle, c'était de Merleau-Ponty qui disait « Conscience et corps sont indissociables ».

0: dans le cas présent, on va retrouver les mêmes cette idée de battement, frottement, je trouve, dans certaines, dans certains instants, pareil avec des notes soit très répétées, très rapides, etc. Et aussi dans l'électro qui vient presque perturber en fait les instrumentistes, quoi.
1: Ah donc là, vous écoutez le rapport électro-instrumentiste, enfin cette espèce de tension entre les deux pôles de production du son. Parce que moi, j'entendais beaucoup le frottement au niveau prosodique, en fait. Comme si ça peinait à trouver une fluidité de débit et que c'était cette complication-là qui devenait finalement au premier plan du discours.
0: Je vois. Mais je pense que c'est aussi créé par le fait que l'électronique semble parfois devancer en fait l'instrumentiste presque, ou en tout cas le perturber en fait.
1: D'accord, ouais, comme s'ils étaient entre électro et instrumentiste dans une course à l'échalote, qui finissaient par brouiller ce qu'ils arrivaient à dire ensemble.
2: Moi, Aquelore, c'est une pièce que j'apprécie beaucoup. En fait, c'est la pièce la plus jouée de mon catalogue.

0: J'ai l'impression qu'il y a deux échelles de frottement, au moins. Il y a des timbrages dont l'éclosion est rompue, qui créent un auto-frottement, en quelque sorte, dans leur façon de s'épanouir, et puis ouais. Un phrasé général qui a l'air de pactiser avec ses inachèvements.
1: Oui. Et c'est tout à fait ça. Il y a aussi les plans entre les instruments et l'électronique. Il y a aussi un frottement constant
0: ouais.
1: entre les deux univers, l'univers acoustique et l'univers électroacoustique.
0: Et alors, c'est un paradoxe aussi, on pourrait dire, que vous dites que c'est votre pièce la plus réussie, justement parce qu'elle est très claire avec le fait qu'elle travaille avec des timbres inaboutis, des phrases qui se laissent empêcher.
1: Oui, il y a aussi, moi je pense qu'il y a aussi comment ça marche la relation entre les éléments, les matériaux et la forme.
0: Oui.
1: Je pense qu'il y a un lien très direct. Je pense
0: organique
1: que
0: même.
1: Organique, tout à fait, tout à fait. Et moi, quand j'ai écrit cette pièce, la première chose que j'ai en tête, c'était la forme rondo. J'ai pensé à un élément qui revenait tout le temps, que c'est le plop, plop, plop, plop, plop. Alors, on a ça des différentes versions à chaque fois. Donc, c'est déjà la forme que pour moi donne sens à tout ce qui se passe à l'intérieur, ce frottement entre les deux choses qui même prend des matières différentes, des variations de la matière, mais ça reste, on a toujours l'impression qu'on revient à quelque chose. Oui. Mais c'est ça que je voulais faire.

0: Là, je dirais qu'on le ressent effectivement plutôt à cette idée-là de prosodie. On a l'impression que ce discours essaie de... Il y a une extrême virtuosité, mais on revient toujours un peu sur nos pas. On a l'impression que pareil, le marimba essaye de trouver son...
1: Un petit côté Sisyphe, quoi.
0: Ouais, ouais. Essaye d'avancer, mais comme bloqué, quoi, dans son avancée à chaque fois par une espèce de chute un peu...

0: Damien Roudelray, quand vous entendez cette pièce, vous entendez d'abord des frottements ou autre chose?
1: Moi d'abord, quand j'ai écouté cette pièce, d'abord j'ai pensé à l'image de quelque chose de labyrinthique et où peut-être on est, pour ne pas être perdu dans ces labyrinthiques, on frotte avec les murs pour continuer à être dedans.
0: Il paraît que c'est une méthode pour se retrouver d'ailleurs.
1: Voilà.
0: Ouais.
1: Ok.
0: Que si on touche le mur en permanence, on finit par sortir, il paraît. Enfin, avec la même main, parce que si on change
1: d'accord,
0: de main, je pense
1: d'accord,
0: qu'on se repère.
1: Je savais pas, mais moi comme, quand j'écoute de la musique, moi j'ai toujours des sensations, des images un peu tactiles aussi.
0: Ah, ce qui fait que toute musique vous frotte alors.
1: Voilà, il y a un côté frottant en général quand j'écoute de la musique, mais aussi quand j'écris ma pop musique.
0: Ouais, donc là c'était une pièce de Manon Lepauvre qui en effet a l'air de frotter pas seulement les cordes, enfin elle frotte un peu l'imaginaire aussi.
1: Ouais, tout à fait. Il y a une sorte de, si vous voulez, de continuation de tout ce qui est, bien sûr, la corde frottée, avec cet infini, cette labyrinthique qu'on écoute aussi dans les pianos, dans les autres instruments, que c'est une sorte aussi de continuation de ce frottement de la corde, mais aussi avec cette image labyrinthique, comme je disais tout à l'heure, qu'on est en train de toucher les murs pour ne pas se perdre. Mais c'est pas quelque chose de péjoratif, c'est juste rester dedans, quoi.

0: On a aussi le sentiment que elle propose aux instruments avant de penser leur articulation en termes de frottement, comme si c'était des cordes.
1: Oui, il y a un côté de ça. Je pense que même les pianos, parfois, ils ouais. entrent dans cet univers des frottements qui est, pour moi, peut-être le plus difficile. Parce que c'est le son qui a plus d'attaque, en fait. Mais dans cette combinaison avec les vents et aussi les cordes, on a l'impression qu'il y a une sorte de son plutôt homogène, ou c'est ça que j'ai ressenti, qui peut nous évoquer ces frottements de l'air aussi, ces frottements de la résonance qui reste du piano aussi. Alors il y a une sorte de frottement qui est là, qui est bien sûr dans les cordes, mais il y a aussi une métaphore de ces frottements aussi dans l'idée d'infini, dans l'idée de ces escaliers qui descendent toujours avec cette phrase qui toujours ouais. à l'infini.
0: Parce que là on est dans un studio où les murs sont très feutrés, c'est quasi moquetté au mur. Le labyrinthe que vous imaginez, il a une texture de mur plus abrasive.
1: Oui, bah là. Vous pouvez me...
0: Est-ce que ça frotte au sens où ça irriterait la peau à force?
1: Là, les studios?
0: Non, le labyrinthe que vous imaginez en écoutant la musique de Manon Le Pauvre.
1: Je pensais que les studios...
0: non, justement, je me demande si votre labyrinthe est un contre-exemple des murs de ce studio.
1: Ben alors là, mon sentiment, c'était plutôt quelque chose qui est très lisse, en fait, et que là, on risque d'être perdu. Mais on ne sait pas qu'est-ce qui va arriver, en fait. On n'est pas sûr. Pour moi, c'est cette sensation de manque, de... Il n'y a pas de rugosité, il n'y a pas de repère. Il y a juste l'infini qui
0: Donc,
1: est là.
0: On risque de glisser plus que de se frotter, alors.
1: On est dans la limite, voilà, ouais. entre les deux. Mais il y a quand même le mur qui reste, si vous voulez, notre repère dans ce labyrinthe.

de prenez des inspirations ou des choses qui venaient pas forcément de même, des mêmes univers. Moi, personnellement, j'étais aussi guitariste dans des groupes de jazz ou de tango aussi, des orchestres de tango. Et j'étais aussi un geek, j'étais joueur professionnel de jeux vidéo aussi. Donc j'étais très très fan de jeux vidéo à l'époque. Encore aujourd'hui, fan du manga et tout ça. Il y avait tous ces univers assez divers que je voulais intégrer dans cette pièce-là, que ça a forcément créé un frottement entre des choses qui ne semblaient pas avoir des liens, mais que j'ai mis dans cet univers, dans cette pièce-là, à travers la vidéo aussi. La vidéo, ça m'aidait beaucoup aussi à donner sens sur certains passages, sur la pièce globale en général aussi.

0: Et là, dans cette pièce-là, l'idée des frottements, moi, déjà, il n'y a pas de cordes dans cette pièce-là. Du coup, il n'y a pas cette idée des frottements littéraires. C'est une pièce pour flûte, saxophone, piano, percussion électronique et vidéo. Et là, j'ai voulu créer ces conflits. On peut dire conflits, frottements aussi, hein, je pense, non?
1: Oui.
0: Moi, j'aime bien les conflits, créer les conflits dans les pièces, créer des conflits. Les conflits, pour moi, ça peut donner aussi une solution à quelque chose.
1: Oui, parce que la friction est un des synonymes possibles,
0: voilà, c'est
1: de
0: ça.
1: Conflits.
0: Les conflits, l'excès, c'est des choses qui m'intéressent en général.
1: Mais quand vous dites c'est des choses qui m'intéressent, est-ce que, parce que effectivement, vous avez évacué le frottement au sens technique, puisqu'il n'y a pas de cordes frottées ici, mais en composant, quelle est la part de concepts métaphoriques comme le conflit, ainsi de suite, et la part de concepts plus techniques. Est-ce qu'il s'agit d'arbitrer la part entre les deux?
0: Oui, dans le sens métaphorique ou technique, en fait, sont liés. Bon, je s'explique, en fait, par exemple, là, il y a une partie de la pièce où il y a Donali, qui est un peu intégré dans mon écriture. Donali, les standards de chasse. Alors, pour moi, c'était là ces conflits entre musique qui est dite contemporaine, musique d'aujourd'hui, avec une citation. Donc l'idée des citations, ça crée aussi un conflit, pour moi, avec une musique qui est écrite aujourd'hui.
1: Donc ça veut dire que c'est comme si vous tendiez vers un langage extérieur.
0: Voilà, c'est ça.
1: Ouais.
0: C'est ça. Il y a une recherche vers l'extérieur.
1: Mais pour s'arrêter plus sur la tension que sur la référence extérieure, finalement.
0: Oui, tout à fait.
1: Mais est-ce que vous diriez que plus on frotte, moins on peut dire? Ou plus on tend, moins on arrive.
0: Moi, je dirais pas ça, en fait, parce qu'on ne sait pas jusqu'où on peut aller. Peut-être on connaît quelques limites sur quelque chose, mais pas tout, en fait. Si on ne va pas au loin, jusqu'au bout, frotter au maximum, on dit, OK, il n'y a plus de discours, mais non, mais je vais frotter encore plus, encore plus, encore plus, et peut-être ça arrive quelque chose. On ne sait jamais. Moi, je suis plutôt de dire jamais ça peut-être, ça peut supprimer les discours, ça peut supprimer quelque chose, ça peut canceller, qu'on utilise ces mots aujourd'hui, cancel culture. Je pense que dans la radicalité, on peut toujours trouver des choses un peu étonnantes.

0: C'est une pièce de Gérard Pape qui s'intitule Antichrist Fresco. Et là, on entend bien que c'est tourmenté quant à l'avancée.
1: C'était assez impressionnant. Moi, j'ai beaucoup apprécié cette pièce. Et il y a un côté, moi, j'ai eu plutôt les sentiments de frottement psychologique, justement, qu'on a parlé un peu de ça avant. J'ai senti l'angoisse comme un élément esthétique, artistique. Oui. Il y a toujours une note qui revient, qui est une sorte de mémoire, et une note aiguë qui revient chaque fois. Et pendant que d'autres choses se développent, il y a une harmonie aussi assez sombre qui parfois ça devient plus dans le sens de la rugosité. C'est là où j'ai senti aussi le frottement. Je me sentis plutôt au contraire d'avant, qu'on avait parlé de l'Aveyrante, je me sentis plutôt dans une chambre enfermée, en fait, où il y avait juste d'être attentif à les détails dans une chambre qu'il paraissait un peu. Qu'il n'y avait pas trop de lumière. J'ai eu plutôt des émotions plutôt que. Je ne sais pas si c'est clair ce que j'ai dit.
0: Mais cette histoire d'angoisse, est-ce que c'est l'angoisse qui insiste ou est-ce que c'est la musique qui insiste sur l'angoisse?
1: Bonne question. Je ne sais pas si c'est dialectique, en fait. J'ai l'impression que parfois.
0: Mais qui frotte qui?
1: Qui te frotte qui? C'est une très bonne question. Au début, j'ai pensé que c'est la musique qui frottait l'angoisse, et à la fin, j'ai senti que c'était renversé, en fait. Mais je ne sais pas si je réécoute, ça va me donner la même impression.
0: On pourrait prendre ce que Gérard Pape appelle le fleuve du désir.

0: ce sont certes des cordes frottées, mais qui frottent quoi en vous, Damien Drew Del Rey?
1: Là, c'est étonnant parce qu'en fait, comme il est dans cette pièce-là, il y a quand même une concentration sur une hauteur. Donc, bien sûr, il y a quelque chose qui varie à chaque fois, mais il y a une sorte de note polaire. Il y a un moment que ça insiste beaucoup sur ça, qu'on commence à entendre plutôt les mécanismes, on va dire, il n'y a pas de mécanisme, mais les mécanismes, entre guillemets, de l'instrument à cordes. Donc on commence à entendre plutôt les même si ce n'est pas l'élément principal. Moi, personnellement, j'ai commencé à me concentrer plutôt dans les bruits parasites de frottement beaucoup.

0: Cette idée de frottement, oui. elle me paraît porteuse, parce que
1: oui.
0: c'est vrai que les musiciens, quand ils parlent de frottement, ils parlent de cordes frottées,
1: oui,
0: ils parlent d'un mode de jeu, oui. alors qu'il s'agit de frotter quelque chose du langage, on peut
1: oui,
0: dire.
1: Oui.
0: Qu'est-ce que ça fait une fois qu'il est frotté, le langage ?
1: Il y a le langage parlé. Après, on connaît de Schoenberg le Sprechgesang.
0: Oui.
1: Après, dans mes pièces, j'explore d'autres façons de traiter le langage, c'est-à-dire où les mots sont transformés par les modes de jeu de timbre, de voix. Donc, par exemple, dans ce qu'on vient d'entendre là, c'est une pièce pour violon,
0: ouais.
1: et je demande le violoniste de chanter un texte. Donc là, c'est un petit extrait d'un autre projet en cours qui est un projet autour du Kabbalah. Donc là, il chante le nom de Dieu. Et donc là, il prend le nom de Dieu, et on peut dire qu'avec ces différents modes de jeu de voix, le langage, la voix est frottée dans le sens de transformer par la transformation du timbre. Donc je travaille souvent sur l'idée de transformation du timbre comme une manière de frotter, si on veut.
0: C'est-à-dire qu'il se frotte presque à la possibilité même que son verbe dise quelque chose.
1: Oui, oui. C'est-à-dire, ce que je cherche, c'est dans l'expressivité. Selon le sens du texte, mais également selon, on peut dire, la qualité sonore des mots, du texte, j'essaie de mettre ça en œuvre, de mettre ça en évidence. Donc, veut dire que, par exemple, souvent, j'étire les mots, je les rends très lents et très longues pour entendre ce qui est à l'intérieur du mot.
0: Ah, parce que on pourrait dire qu'à force de frotter le signifiant,
1: oui, oui.
0: est-ce que le signifié se trouve pas lui-même un peu abrasif ?
1: Le signifié est mis un peu en arrière-plan. C'est la raison que j'ai fait les DVD avec Dante, pour comprendre les textes, on regarde les sous-titres là, qui nous montre le texte comme c'était écrit. Mais le chanteur ou le récitant, il peut faire des choses avec le texte où le sens est un peu plus difficile à comprendre à cause de transformation. Mais je trouve qu'en général, avec l'opéra, on a du mal à comprendre. On a les signifiantes, mais la partie signifiée est plus difficile à comprendre, même quand les textes, c'est dans notre propre langue.
0: Si ce n'est que cette inintelligibilité
1: oui.
0: devient elle-même signifiante en tant que telle. C'est-à-dire
1: oui,
0: que,
1: oui, parce ouais. que ce que je veux...
0: Elle a l'air de mimer une difficulté à dire, en fait.
1: Ce que je souhaite, c'est que les gens...
0: ne sachent pas ce qu'ils entendent.
1: Non, pas forcément ça. C'est plutôt que l'expressivité, l'émotion, qui est souvent inconsciente. Par exemple, on dit quelque chose, mais au même temps qu'on dit quelque chose au niveau du signifiant, il y a quelque chose qui échappe, le signifié du premier degré, qui est l'émotion, qui est un tas de choses qui sont corporelles.
0: Mais ça, ça ne peut pas se convoquer, ça peut s'invoquer.
1: Ça, oui, c'est pour ça que cette pièce s'appelle Invocation. C'est qu'on invoque... On peut dire quelque chose qui touche le corps directement. Parce que quand on parle, on est dans le domaine du symbolique. C'est-à-dire parce qu'on a un langage qu'on partage avec les autres. C'est comme ça qu'on a une civilisation. Mais chaque signifiante a une importance pour chaque sujet qui est individuel. Donc, si je dis un certain mot, on peut se mettre d'accord sur le sens du mot dictionnaire, mais chacun a une association privée. C'était toute la base de la psychanalyse. Que, par exemple, quelqu'un raconte un rêve et Freud demandait associer un mot qui est dans le rêve. C'était pour évoquer ce sens privé ou sens émotionnel, des choses comme ça. Donc, moi, parce que je suis à la fois compositeur et psychanalyste, je suis un peu dans les deux.

0: que dans Strange Emergence, je parle de l'étrangeté qui est l'émergence de l'inconscient. C'est-à-dire que par exemple, il y a un article de Freud où il parle de Hoffman.
1: C'est là qu'il parle d'inquiétante étrangeté, c'est ça?
0: Exactement. Donc, donc, l'émergence étrange, c'est plutôt de quelque chose qui peut émerger dans la musique pour le compositeur où il ne sait pas exactement qu'est-ce qu'il y a qui sort. Où la musique peut manifester l'inconscient, comme. C'est-à-dire qu'il ne contrôle pas à 100% ce qu'il écrit. Que le compositeur, il peut être assujetti également aux choses qui émergent dans sa musique, qui sont là malgré lui.
1: Sont des choses qui sont au moins autant malaisantes que archi-excitantes.
0: Exactement.
1: Ça donne très très envie malgré le fait que ça nous rebute quand même.
0: Ouais. C'est-à-dire que parfois, j'écoute une pièce de moi, je dis, j'ai écrit ça. Ou quand est-ce que j'ai écrit ça? C'est-à-dire que on peut avoir, parfois, le compositeur peut ressentir une aliénation de son œuvre. C'est-à-dire que l'œuvre montre quelque chose que, en partie, il a voulu, il a désiré, mais en autre partie, plus qu'il imaginait.

0: Parce que moi ce que j'entends, oui. c'est que ça s'excite, ça excite oui. la situation de, oui. de l'énonciation, mais, oui. mais c'est presque au bord de s'exciter pour s'exciter et au point de quasi, au sens quasi dermatologique, irriter l'énonciation.
1: Ça peut être ça aussi, ça peut irriter, parce que quand il s'agit de ce que Lacan appelle la jouissance, ou Freud a nommé ça les pulsions, Freud a nommé ça une satisfaction au-delà du principe du plaisir. C'est-à-dire, il y a le plaisir que tout le monde cherche, et après, il y a une satisfaction au-delà du plaisir. C'est la satisfaction, par exemple, que quelqu'un peut obtenir qui fume trop, ou qui boit trop d'alcool. C'est-à-dire, il y a des satisfactions que pour utiliser le terme frotter, qui frotte le corps, qui frotte le langage.
0: Jusqu'à un peu le détruire.
1: Oui. C'est-à-dire que tout ce que le compositeur fait n'est pas forcément guidé par le plaisir. Je crois qu'il suffit d'écouter une pièce, une symphonie de Mahler, où il y a énormément de souffrance dedans. Je crois que la musique n'est pas guidée uniquement par le plaisir. Il y a aussi d'autres choses qui sont dans la musique. Et oui, je crois le mot frotter, c'est juste parce que ça peut aller contre le sens de la parole, n'est-ce pas? Que plutôt que nous caresser gentiment, ça peut aller dans un autre sens.
0: Est-ce que vous confrontez au purgatoire, alors même oui. que vous êtes psychanalyste, oui. c'est quand même se confronter à une représentation de l'existence qui ne cadre pas forcément avec celle que vous pouvez avoir au départ.
1: Complètement, c'est un autre monde, n'est-ce pas ? Le purgatoire, Dante le présente, je crois, comme un monde entre deux. C'est entre les enfers et le paradis. Donc, c'est notre monde, finalement, le purgatoire. C'est le monde des médiocres. C'est les pécheurs qui ne sont pas si mauvais pour aller aux enfers, ni si bons pour aller au paradis. Donc, c'est les gens qui ont besoin de se perfectionner. C'est un endroit de perfectionnement, de purification. Parce qu'il annonce au début du purgatoire que c'est le royaume où les âmes se purifient et en même temps, c'est où la morte poésie va renaître. C'est important. Parce que dans les enfers, il n'y a pas de poésie. Il n'y a que des âmes qui crient, qui blasphèment, qui souffrent atrocement. Mais dans le purgatoire, il y a la musique. C'est la raison que j'ai choisi aussi le purgatoire des trois royaumes. De Dante, c'est celui le plus musical. Il y a beaucoup de chœurs, chœurs d'âme, chœurs d'ange. C'est un endroit musical, le purgatoire.

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1: Bonsoir à tous. La situation s'aggrave dans les Pyrénées-Orientales. Un pompier et un habitant sont en urgence absolue, annonce la préfecture. 700 pompiers luttent contre l'incendie qui s'est déclaré dans un massif à une quarantaine de kilomètres de Perpignan. Le feu est renforcé par la chaleur et la tramontane. Il a parcouru plus de 1600 hectares. En raison des feux qui touchent le département, la tenue de la troisième étape du Tour de France demain est menacée. Une décision devrait être prise d'ici ce soir, a déclaré le préfet. Dans le Gard, 600 personnes ont été évacués d'un circuit de karting à cause d'un incendie. Le feu s'est déclaré sur la commune de Laidenon, près de Nîmes. Les habitants de trois communes voisines sont appelés à se confiner. 16 départements de l'Ouest et du pourtour méditerranéen seront en vigilance orange canicule demain, soit 9 de plus qu'aujourd'hui. Les températures maximales pourraient monter jusqu'à 40 dans le Languedoc-Roussillon. Dans ce contexte, Édouard Philippe promet qu'il fera de l'écologie un sujet de campagne et notamment la transformation des villes pour réduire les îlots de chaleur et la rénovation des logements, des hôpitaux et des écoles. L'ancien Premier ministre organisait aujourd'hui un grand meeting à Paris en vue de la présidentielle. Il a dévoilé son slogan de campagne « Croire en nous ». Les funérailles nationales de l'ayatollah Ali Khamenei se poursuivent à Téhéran. Le guide suprême a été tué par l'armée américaine en février. De hauts responsables iraniens se sont réunis aujourd'hui pour une grande prière. Trois fils du guide suprême étaient présents, mais pas Mojtaba Khamenei qui a pris la tête du pays. Il ne s'est pas montré en public depuis sa nomination. Le mondial de foot continue. Deux matchs de huitième de finale à suivre ce soir. À 22h, Brésil-Norvège et à 2h du matin, Mexique-Angleterre. Les Bleus affronteront le Maroc en quart de finale grâce à leur victoire hier contre le Paraguay. Rencontre qui a rassemblé plus de 12 millions de téléspectateurs. C'est la troisième meilleure audience de l'année pour la chaîne M6 et un record historique pour un programme diffusé après 23h. Voilà pour ce point sur l'actualité. Très bonne soirée à tous.
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Bonjour à toutes et bonjour à tous. Merci de me laisser rentrer chez vous pour cette apéroplouse. Et si vous voulez bien, nous allons le passer ensemble avec encore des nouveautés internationales et françaises, bien sûr. Vous commencez à connaître le fonctionnement de cette émission. J'essaie de vous faire passer un bon moment tout en découvrant des artistes dans des styles différents, mais toujours dans un registre blues et blues rock. Et nous commençons cette émission avec un artiste des plus atypiques. Il est tombé dans le blues après un road trip aux États-Unis. Depuis, il chante la nature et habite une cabane dans les bois. Je vous présente Jacob Louable et son album Time to Chance. C'est un disque de blues rural sur lequel Jacob joue tous les instruments. On écoute Let's Go Downtown.

Voici un artiste irlandais que j'ai eu la chance de voir cet été sur un festival, où j'ai acheté cet album, A Savage Life. Ce jeune homme est un guitariste d'exception et un grand fan de Rory Gallagher. C'est électrique, moderne, et on envoie 12 Gauge.

À présent, partant outre-Atlantique pour écouter un guitariste-chanteur qui s'appelle Wad Jacobs avec son album Goldfish Blues. C'est du blues électrique plus traditionnel. Je vous laisse apprécier Dirty Dogs. 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

respecte encore un peu, vous avez ça. Avec un harmoniciste de talent, j'ai nommé Billy Branch. Et son dernier album, Hommage à Little Walter, également harmoniciste. Avec ce disque, on reste dans un registre blues classique. Et on profite de Nobody But You.

Skeleton Machine, c'est le titre de l'album de Sweet Underton, qui possède une voix incroyable et un toucher de guitare impressionnant. C'est tout neuf, c'est moderne et c'est particulièrement bon. Je vous laisse apprécier Kingdom Come With Me.

0: Vous vous êtes régalé avec cette voix surprenante, alors profitez-en. Car je remets la sauce avec un autre titre de cet album. Rain Catch Flame de Sweet Thunderstone sur l'album Skeleton Machine. Et c'est parti.
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revenons en France avec un album que j'attendais depuis pas mal de temps. Et je suis heureux de vous présenter Justine Blue. C'est une jeune artiste de Montpellier qui a la particularité de posséder une voix tout simplement magnifique. Son album True navigue entre des ballades blues, jazz et même un peu gospel. C'est tout simplement superbe et c'est aussi une très belle idée de cadeau pour les fêtes de fin d'année. On découvre Justine Blue avec Rock Me Baby.

Retour chez les Américains, avec Billy Tweet. Son nouvel album qui s'intitule Abstract Tweet. Cet artiste est un multi-instrumentiste. En effet, il joue du piano, de l'orgamone et de la guitare. Et en plus, il chante bien. Il a vraiment tout pour plaire. Alors on profite de Waymore Blues.

Maintenant, je vous propose de découvrir un groupe qui sort du commun. Je vous présente les GA20, groupe américain, résolument moderne, qui nous offre une musique blues du 21e siècle. Crackdown, c'est leur album, et on écoute By My Lonesome.

Voici une voix toute particulière, celle de Nancy. Son album, Queen of the Hill, c'est du blues électrique comme on aime. C'est une artiste qui a du métier et cela s'entend. Voici Hidden Agenda, un titre qui monte en puissance.

Danny Jones est un artiste américain qui évolue dans un registre plus blues rock. C'est également un spécialiste de la slide guitare. Sur cet album, il se fait accompagner d'une tripotée de très bons musiciens. Et le résultat est époustouflant. L'album se nomme Révélation et on se met dans les oreilles Talk to You.

Une fois n'est pas coutume, nous allons terminer cette émission avec un groupe de rock français, les Everest Maria. Ils sont originaires du centre de la France et ils connaissent bien le blues. La preuve, c'est qu'ils finissent leur album, qui s'intitule Everest Maria, avec un bon blues. Ce titre s'appelle Woman et je vous quitte là-dessus.

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0: Bonjour et bienvenue dans ce nouveau numéro de Rock Station, un numéro consacré à Bo Diddley, un numéro plus particulièrement consacré à ceux qui pensent que Bo Diddley c'est toujours la même chose. Nous écoutons en premier la chanson titre Bo Diddley.
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Ellas Outer Bates, dit Ellas McDaniel, dit Bo Diddley, est né dans le Mississippi le 30 décembre 1928. Son surnom de Bo Diddley lui vient directement d'un instrument rudimentaire qui était constitué d'un fil de fer sur lequel on faisait glisser un goulot de bouteille. Cet instrument s'appelait donc le diddle ou le Diddley Bow. Diddley Bow, Bo Diddley. Voici maintenant une des facettes de l'artiste, le blues. I'm a man.

Bo Diddley a signé sur Chess Records en 1954. Et les deux chansons que nous venons d'écouter, à savoir Bo Diddley et I'm a Man, figurent sur son premier 45 tours. A noter que la version initiale de Bo Diddley s'appelait Uncle John. I'm a Man fait partie de la fameuse trilogie Manish Boy, I'm a Man, Hoochie Coochie Man, dont Bo Diddley et Muddy Waters se dispute la paternité. En 1960, pour Checker Records, une filiale de Chess, il enregistre une chanson qui se nomme Roadrunner.

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1: Comme nous l'avons entendu dans la chanson Bo Diddley, ce que l'on appelle le Bose Beat ou le Jungle Beat est en fait une variation de percussion africaine adaptée à la guitare électrique. Écoutons Pretty Thing, une chanson de 1955 qui exploite ce même Bose Beat, Jungle Beat avec une légère variation cette fois.

Tout au long de sa carrière, Bodileva a exploré de nombreux styles musicaux. On peut citer le rock'n'roll, le blues, le rhythm and blues, le funk, parfois même l'électro. Écoutons un titre ce coup-ci à tendance rhythm and blues, Walking and Talking.

Voici une chanson de 1956, Who Do You Love? Cette chanson n'exploite pas le Bo's beat, mais de nombreuses reprises par la suite lui adjoindront le rythme Bo's beat. Je vous invite notamment à écouter la reprise de George Thorogood, Who Do You Love?

Nous passons en 1957 pour une chanson typée blues. Cette chanson s'appelle Before You Accuse Me. Vous la connaissez probablement par la reprise de Creedence Clearwater Revival sur l'album Cosmos Factory, ou également par Eric Clapton un peu plus tard.

Nous passons en 1959 pour une chanson qui navigue entre rock'n'roll, blues, rhythm and blues. Cette chanson s'appelle Crackin' Up. Vous en retrouverez une version par Paul McCartney ou plus récemment par Billy Gibbons, chanteur-guitariste de ZZ Top.

En 1961, Bo Diddley s'apitoie sur son sort de malade, histoire non vécue évidemment, et nous propose Pills.

En 1962, Bobby Dylan nous propose une chanson écrite par l'omniprésent Willie Dixon chez Chess, une chanson qui sera une des dernières à atteindre le sommet des charts. You can't judge a book by the cover.

Cela fait presque 35 minutes que nous écoutons Bo Diddley et vous vous êtes sûrement aperçu que pas mal de ses chansons sont devenues des classiques. La suivante ne va pas déroger, elle va devenir un classique du pub rock bien des années plus tard. C'est donc ainsi qu'en 1962 va sortir I Can Tell.

Nous allons écouter maintenant 16 Tones, une chanson de 1947 écrite par Mel Travis.

Le but de cette émission est bien entendu d'écouter de la bonne musique, mais aussi de montrer l'éclectisme de Bo Diddley. Dans les années 70, il va s'orienter vers le funk. Écoutons Elephant Man.

Bien évidemment, dans ses disques funk, il ne peut s'empêcher de revenir parfois à ses racines. Il enregistre donc une nouvelle chanson qui s'appelle Shut Up Woman, qui est en fait une version déguisée, modernisée, funkisée, mais néanmoins blues de I'm a Man.

Voilà, une nouvelle fois, le voyage est terminé. J'espère que cette petite heure passée en compagnie de Bo Diddley vous a régalé. Je vous donne rendez-vous pour un prochain numéro. À bientôt.

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